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1: Il est maintenant 53 heures et des brouettes. 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

0: sais, je suis assez fantastique.
1: Mais tu as pris des cours?
0: Non, non, non, non. C'est juste une question de métabolisme.

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